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1: Quand j'étais gosse, mon père m'a dit que j'aurais des tas d'amis, mais que ce sera jamais mieux qu'un frère.